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1: Juste essentiel, par Jennifer. Une femme, une maman, une soignante, soucieuse de s'occuper des patients. Après avoir cheminé vers un éveil spirituel, elle a compris qu'elle devait continuer à aider les gens, mais de manière différente. Elle a donc une nouvelle mission, celle d'apporter du mieux-être physique, psychique et émotionnel, que ce soit par des massages traditionnels ou plus en profondeur par soins énergétiques. Elle vous accueille dans une pièce dédiée à des soins, dans une atmosphère douce, rassurante et chaleureuse, avec sa table de massage, ses plaids, ses huiles, ses ressentis, sa discrétion, son écoute, son respect de la pudeur, son attention et sa bienveillance. Elle propose des formations aux personnes qui souhaitent évoluer aussi dans ce domaine. Elle organise également 2 salons bien-être par an pour faire découvrir des thérapeutes du bien-être et artisans locaux au public. Parce que prendre soin de soi est juste essentiel.
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0: 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Josiane Meyer est une conférencière et journaliste réputée en Suisse et en France, particulièrement engagée dans les domaines de la gestion du stress, du développement personnel et de la communication. Le bien-être, où elle partage ses expertises avec un large public. Ses interventions se caractérisent par un mélange de conseils pratiques et de stratégies pédagogiques, visant à aider les individus à mieux gérer leurs émotions et à améliorer leur quotidien, tant sur le plan personnel que professionnel. D'ailleurs, ses podcasts passent sur RCU. Ses conférences tout style, ludiques et dynamiques, attirent des publics variés, allant des professionnels en quête de performance à des particuliers désireux de trouver plus de sérénité dans leur vie quotidienne. Bienvenue sur Résonance.
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1: 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Josiane Meyer est une conférencière et journaliste réputée en Suisse et en France, particulièrement engagée dans les domaines de la gestion du stress, du développement personnel et de la communication. Le bien-être, où elle partage ses expertises avec un large public. Ses interventions se caractérisent par un mélange de conseils pratiques et de stratégies pédagogiques, visant à aider les individus à mieux gérer leurs émotions et à améliorer leur quotidien, tant sur le plan personnel que professionnel. D'ailleurs, ses podcasts passent sur RCU. Ses conférences tout style, ludiques et dynamiques, attirent des publics variés, allant des professionnels en quête de performance à des particuliers désireux de trouver plus de sérénité dans leur vie quotidienne. Bienvenue sur Résonance. 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

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Juste essentiel, par Jennifer. Une femme, une maman, une soignante, soucieuse de s'occuper des patients. Après avoir cheminé vers un éveil spirituel, elle a compris qu'elle devait continuer à aider les gens, mais de manière différente. Elle a donc une nouvelle mission, celle d'apporter du mieux-être physique, psychique et émotionnel, que ce soit par des massages traditionnels ou plus en profondeur par soins énergétiques. Elle vous accueille dans une pièce dédiée à des soins, dans une atmosphère douce, rassurante et chaleureuse, avec sa table de massage, ses plaids, ses huiles, ses ressentis, sa discrétion, son écoute, son respect de la pudeur, son attention et sa bienveillance. Elle propose des formations aux personnes qui souhaitent évoluer aussi dans ce domaine. Elle organise également 2 salons bien-être par an pour faire découvrir des thérapeutes du bien-être et artisans locaux au public. Parce que prendre soin de soi est juste essentiel. 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
1: Juste Essentiel, par Jennifer. Une femme, une maman, une soignante, soucieuse de s'occuper des patients. Après avoir cheminé vers un éveil spirituel, elle a compris qu'elle devait continuer à aider les gens, mais de manière différente. Elle a donc une nouvelle mission, celle d'apporter du mieux-être physique, psychique et émotionnel, que ce soit par des massages traditionnels ou plus en profondeur par soins énergétiques. Elle vous accueille dans une pièce dédiée à des soins, dans une atmosphère douce, rassurante et chaleureuse, avec sa table de massage, ses plaids, ses huiles, ses ressentis, sa discrétion, son écoute, son respect de la pudeur, son attention et sa bienveillance. Elle propose des formations aux personnes qui souhaitent évoluer aussi dans ce domaine. Elle organise également 2 salons bien-être par an pour faire découvrir des thérapeutes du bien-être et artisans locaux au public. Parce que prendre soin de soi est juste essentiel.
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1: Juste essentiel, par Jennifer. Une femme, une maman, une soignante, soucieuse de s'occuper des patients. Après avoir cheminé vers un éveil spirituel, elle a compris qu'elle devait continuer à aider les gens, mais de manière différente. Elle a donc une nouvelle mission, celle d'apporter du mieux-être physique, psychique et émotionnel, que ce soit par des massages traditionnels ou plus en profondeur par soins énergétiques. Elle vous accueille dans une pièce dédiée à des soins, dans une atmosphère douce, rassurante et chaleureuse, avec sa table de massage, ses plaids, ses huiles, ses ressentis, sa discrétion, son écoute, son respect de la pudeur, son attention et sa bienveillance. Elle propose des formations aux personnes qui souhaitent évoluer aussi dans ce domaine. Elle organise également 2 salons bien-être par an pour faire découvrir des thérapeutes du bien-être et artisans locaux au public. Parce que prendre soin de soi est juste essentiel.
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1: Upside Down, à l'instant, Stage Jaden, Brochsen. Les amis, salut à toutes, salut à tous. C'est Clemcy pour votre Alsace Morning. Vous allez bien? Cool, pas trop chaud, hein? Ouais, parce que ça chauffe, hein. Hier, ça a chauffé grave. Mais bon, voilà, c'est comme ça. C'est soit il fait froid, soit on crève de chaud. Mais bon, ouais, c'était sympa quand même. Bon, les amis, on est ensemble jusqu'à 11h. On a un gros programme pour vous. De nouveau, j'ai plein de choses à vous dire, de nouveau. Et on va tout de suite commencer avec un premier son, hein. Avant de lancer l'émission, tout de suite, avec comme Caroline, c'est rien que pour vous les amis, très bonne écoute.

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1: Les amis, il est déjà 9h06 sur Radio RCU. Un grand bonjour à ceux qui sont déjà avec nous sur le chat Radio RCU. Salut à toi Franck, Rose Noël est avec nous, Alexandre également est avec nous. Salut les amis, Lucky, Max, Viviane, Betty, ils sont tous et toutes là. C'est vraiment sympa, merci beaucoup les amis, c'est sympa. Voilà, ce matin. Il y aura, bien sûr, votre devinette du jour. Et aujourd'hui, elle est tordue, hein, je vous préviens. Il y a suivi des infos inutiles. On fera un tour du côté des anniversaires des stars de la musique. On fera un point sur la météo d'aujourd'hui. Il y aura un indice pour la devinette tordue d'aujourd'hui. Votre rubrique, le saviez-vous? Il y aura votre horoscope du jour. Je vous parlerai d'un partenaire RCU et la réponse à la devinette qui annoncera la fin de l'émission. On n'y est pas, on est au tout début. Les amis, soyez le bienvenu. Alors tout de suite, on va se faire un son et on va s'écouter Alex Ferrari avec Bara Bara Bere sur RCU. Très bonne écoute, montez le son.

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1: Volver annonce, c'était Alex Da Costa. À l'instant, dans l'Alsace Morning, les amis, aujourd'hui, nous sommes le jeudi 28 mai. Et aujourd'hui, plusieurs journées importantes sont célébrées à travers le monde. D'abord, c'est la Journée internationale d'action pour la santé des femmes. Une journée née au Costa Rica en 1987 pour sensibiliser à l'accès aux soins et aux droits des femmes partout sur la planète. Et ce n'est pas tout. Aujourd'hui, c'est aussi la journée mondiale de l'hygiène menstruelle. Oui, un sujet longtemps tabou, mais qui concerne pourtant des milliards de femmes. Cette journée, lancée par une ONG allemande en 2014, rappelle qu'avoir accès à des protections hygiéniques et à une bonne information reste encore un luxe dans certains pays. Et côté fête nationale maintenant, en Arménie et en Azerbaïdjan, on célèbre la fête de la République en souvenir de leur indépendance obtenue en 1918. Et en Croatie, c'est la journée des forces armées. Et en Éthiopie, on commémore la chute du régime militaire du Derg en 1991. Un moment clé dans l'histoire du pays. Et enfin, plus léger, sur Internet, certains célèbrent aujourd'hui la journée internationale du hamburger. Oui, après les grandes causes, le cheeseburger. Bonne journée à tous. Et si vous mangez un burger ce midi, dites-vous que c'est presque culturel. Voilà, vous avez trouvé votre excuse pour aller au McDo. Les amis, on va continuer tout de suite notre aventure avec Vald et Abyss sur RCU. Très bonne écoute.

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1: La devinette du jour, tout de suite après avoir écouté Alter Ego avec Femme Libérée. La devinette, je vous l'ai mise sur la page Facebook de l'émission Alsace Morning RCU. Et aujourd'hui, dites-moi, une femme entre dans un restaurant, elle commande un café, le serveur lui apporte le café, elle le goûte, puis elle éclate en sanglots. Pourquoi ? Elle est tordue celle-là, hein, je vous la refais. Une femme entre dans un restaurant, elle commande un café, le serveur lui apporte le café, elle le goûte, puis elle éclate en sanglots. Pourquoi ? Mettez-moi en commentaire tout ce qui vous passe par la tête, les amis, on fera un point courant de l'émission, et il y aura un indice tout de suite après la météo, donc mettez-moi alors la réponse, hein, bonne idée, sur la page Alsace Morning RCU sur Facebook, le chat Radio RCU sur Messenger ou les autres pages Radio RCU sur Facebook. Les amis, on retourne tout de suite au meilleur du son. Allez, voilà. On retourne tout de suite au meilleur du son avec Trinix Madan sur RCU. Très, très, très, très bonne écoute.

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1: Wolferful de Blaster Jacks dans l'Alsace Morning. Vous êtes toujours là, les amis. Parfait. Alors aujourd'hui, on va pouvoir souhaiter une très bonne fête à tous les Germain et les Guillaume et les Guilhem. Si vous connaissez quelqu'un qui porte un de ces prénoms, n'hésitez pas à lui souhaiter une très bonne fête aujourd'hui, les amis. Allez, on retourne au meilleur du son, tout de suite, maintenant, avec Alexis Large, Seul sans toi, les amis. À tout de suite.

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1: Walk It Away, David Guetta à l'instant sur RCU. Les amis, on enchaîne tout de suite avec l'info inutile mais indispensable. Vous êtes prêts? Vous êtes prêts pour une info qui ne changera absolument pas votre vie, mais qui va squatter votre cerveau toute la journée. Accrochez-vous, en Suisse, il existe un bunker anti-atomique transformé en coffre-fort pour du fromage. Ouais, du fromage. À l'intérieur, des meules de plusieurs millions d'euros sont stockées comme des lingots d'or. Température contrôlée, sécurité maximale, porte blindée, en gros, peu temps qu'on protège des diamants, ailleurs, eux, protègent du fromage. Et le pire, si un braqueur débarque, il peut repartir avec 40 kilos d'emmental sous le bras. Le casse du siècle, hein, mais avec une odeur un peu plus forte. Imaginez le communiqué de police. Le suspect est recherché, il sent légèrement la raclette. Moralité, en Suisse, même le fromage a un meilleur système de sécurité que votre mot de passe Netflix. Les amis, c'était l'info inutile, l'info dont vous n'aviez pas besoin, donc évidemment essentielle. On retrouvera une nouvelle info essentielle lundi dans l'Alsace Morning. Je dis lundi car demain il n'y aura pas d'Alsace Morning. Et ouais, j'ai un enterrement le matin à 10h. Voilà, l'enterrement de mon copain, mon ami Michel. Voilà, ris pas toi. Les amis, on continue dans le son. Allez, on va se mettre de bonne humeur tout de suite. Mourir sur scène. De bon entendeur, ça remet dans l'ambiance, ça. Allez, on y va.

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New Religion, Baby Rexat, dans l'Alsace Morning. Vous êtes toujours là? Parfait, c'est cool. On peut attaquer le flash anniversaire de vos stars de la musique préférée. C'est parti, aujourd'hui on souhaite un très joyeux anniversaire à quelques grandes voix et légendes de la musique nées un 28 mai. Kylie Minogue fête ses 58 ans. La reine de la pop australienne continue de faire danser la planète avec des tubes comme Can't Get You Out of My Head. John Fogerty souffle lui ses 81 bougies. Une voix mythique dans le rock américain avec des classiques comme Proud Mary, Who Have You Ever Seen the Rain. Gladys Knight fête ses 82 ans, l'impératrice de la soul, inoubliable sur Midnight Train to Georgia. Alec Benjamin fête quant à lui ses 32 ans, c'est beaucoup plus jeune, le spécialiste des chansons intimes et mélodiques qui cartonne sur les plateformes. Côté K-pop, joyeux anniversaire aussi à Dai Yoon, qui célèbre ses 28 ans aujourd'hui, et on n'oublie pas le grand Jerry Douglas, virtuose du dobro et référence absolue de la Blue Grace, qui fête ses 70 ans. Voilà, une journée très pop, soul et rock, avec quelques légendes au compteur. C'était pour votre flash anniversaire. Allez, les amis, on continue. Allez, on continue dans le meilleur du son. This is Amsterdam sur RCU. Très bonne écoute.

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1: La Camisa Negra de Elliott sur RCU. Les amis, c'est l'heure de votre météo du jour et je commencerai par Guebwiller, cette ville de la vallée du Florival en Alsace dans le Haut-Rhin. Ce matin sur Guebwiller et sur tout le secteur du Florival, le ciel est globalement partagé entre éclaircies et légers passages nuageux. L'ambiance est douce dès les premières heures avec des températures autour de 14 à 16 degrés. Au fil de la matinée, les nuages restent présents mais sans véritable menace de pluie. On consacre un temps plutôt sec avec parfois quelques belles ouvertures lumineuses sur les reliefs vosgiens. Cet après-midi, la douceur monte encore d'un cran. On attend des maximales autour de 22 à 27 degrés sur Guebwiller et ses environs. L'ambiance devient plus estivale, surtout en plaine d'Alsace. Le vent reste faible de secteur nord-ouest et ne viendra pas gâcher cette sensation agréable de fin mai. En soirée, le temps reste calme avec un ciel, quant à lui, partagé. Partagé et des températures qui redescendent lentement vers 18 degrés. Une nuit globalement paisible en perspective. En résumé, le Haut-Rhin, un temps calme, doux, parfois lumineux, sans phénomène marquant. La situation générale en France maintenant à l'échelle du pays, ce jeudi s'inscrit dans une dynamique de fin mai plutôt agréable. Le nord et le nord-ouest profitent d'un ciel variable, alternant nuages et éclaircies, avec des températures généralement comprises entre 17 et 22 degrés. Sur les régions centrales, l'ambiance est un peu plus chaude, notamment entre la vallée de la Loire et le bassin parisien, où l'on peut approcher les 23 à 26 degrés dans les meilleures éclaircies. Dans le sud maintenant, le temps est globalement plus ensoleillé. Le soleil domine sur le littoral méditerranéen et Occitanie, avec des pointes autour de 25 à 30 degrés, 32 même, excès pour l'instant, mais sans excès pour l'instant. Côté relief alpin et pyrénéen, quelques nuages d'évolution diurnes peuvent circuler dans l'après-midi, mais sans phénomène orageux significatif attendu pour aujourd'hui. La tendance globalement cette journée du 28 mai s'annonce donc douce, relativement stable et de saison, avec un contraste classique entre un nord un peu plus frais et un sud déjà bien estival. La tendance pour les jours prochains. La tendance pour les jours suivants resterait sur un même schéma, alternance nuages-soleil et température progressivement orientée à la hausse. Voilà pour votre météo du jour. On se retrouve tout à l'heure, tout de suite après Dinoro et All Good Thing sur RCU. Voilà, j'ai plus de voix, bonne écoute.

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0: 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Josiane Meyer est une conférencière et journaliste réputée en Suisse et en France, particulièrement engagée dans les domaines de la gestion du stress, du développement personnel et de la communication. Le bien-être, où elle partage ses expertises avec un large public. Ses interventions se caractérisent par un mélange de conseils pratiques et de stratégies pédagogiques, visant à aider les individus à mieux gérer leurs émotions et à améliorer leur quotidien, tant sur le plan personnel que professionnel. 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
1: 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Josiane Meyer est une conférencière et journaliste réputée en Suisse et en France, particulièrement engagée dans les domaines de la gestion du stress, du développement personnel et de la communication. Le bien-être, où elle partage ses expertises avec un large public. 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
1: Juste Essentiel, par Jennifer. Une femme, une maman, une soignante, soucieuse de s'occuper des patients. Après avoir cheminé vers un éveil spirituel, elle a compris qu'elle devait continuer à aider les gens, mais de manière différente. Elle a donc une nouvelle mission, celle d'apporter du mieux-être physique, psychique et émotionnel, que ce soit par des massages traditionnels ou plus en profondeur par soins énergétiques. Elle vous accueille dans une pièce dédiée à des soins, dans une atmosphère douce, rassurante et chaleureuse, avec sa table de massage, ses plaids, ses huiles, ses ressentis, sa discrétion, son écoute, son respect de la pudeur, son attention et sa bienveillance. Elle propose des formations aux personnes qui souhaitent évoluer aussi dans ce domaine. Elle organise également 2 salons bien-être par an pour faire découvrir des thérapeutes du bien-être et artisans locaux au public. Parce que prendre soin de soi est juste essentiel. 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
1: Juste essentiel, par Jennifer. Une femme, une maman, une soignante, soucieuse de s'occuper des patients. Après avoir cheminé vers un éveil spirituel, elle a compris qu'elle devait continuer à aider les gens, mais de manière différente. Elle a donc une nouvelle mission, celle d'apporter du mieux-être physique, psychique et émotionnel, que ce soit par des massages traditionnels ou plus en profondeur par soins énergétiques. Elle vous accueille dans une pièce dédiée à des soins, dans une atmosphère douce, rassurante et chaleureuse, avec sa table de massage, ses plaids, ses huiles, ses ressentis, sa discrétion, son écoute, son respect de la pudeur, son attention et sa bienveillance. Elle propose des formations aux personnes qui souhaitent évoluer aussi dans ce domaine. Elle organise également 2 salons bien-être par an pour faire découvrir des thérapeutes du bien-être et artisans locaux au public. Parce que prendre soin de soi est juste essentiel. 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
4: Juste essentiel par Jennifer. Une femme, une maman, une soignante, soucieuse de s'occuper des patients. Après avoir cheminé vers un éveil spirituel, elle a compris qu'elle devait continuer à aider les gens, mais de manière différente. Elle a donc une nouvelle mission, celle d'apporter du mieux-être physique, psychique et émotionnel, que ce soit par des massages traditionnels ou plus en profondeur par soins énergétiques. Elle vous accueille dans une pièce dédiée à des soins, dans une atmosphère douce, rassurante et chaleureuse, avec sa table de massage, ses plaids, ses huiles, ses ressentis, sa discrétion, son écoute, son respect de la pudeur, son attention et sa bienveillance. Elle propose des formations aux personnes qui souhaitent évoluer aussi dans ce domaine. Elle organise également 2 salons bien-être par an pour faire découvrir des thérapeutes du bien-être et artisans locaux au public. Parce que prendre soin de soi est juste essentiel.
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4: 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Josiane Meyer est une conférencière et journaliste réputée en Suisse et en France, particulièrement engagée dans les domaines de la gestion du stress, du développement personnel et de la communication. Le bien-être, où elle partage ses expertises avec un large public. Ses interventions se caractérisent par un mélange de conseils pratiques et de stratégies pédagogiques, visant à aider les individus à mieux gérer leurs émotions et à améliorer leur quotidien, tant sur le plan personnel que professionnel. D'ailleurs, ses podcasts passent sur RCU. Ses conférences tout style, ludiques et dynamiques, attirent des publics variés, allant des professionnels en quête de performance à des particuliers désireux de trouver plus de sérénité dans leur vie quotidienne. Bienvenue sur Résonance.
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Juste Essentiel, par Jennifer. Une femme, une maman, une soignante, soucieuse de s'occuper des patients. Après avoir cheminé vers un éveil spirituel, elle a compris qu'elle devait continuer à aider les gens, mais de manière différente. Elle a donc une nouvelle mission, celle d'apporter du mieux-être physique, psychique et émotionnel, que ce soit par des massages traditionnels ou plus en profondeur par soins énergétiques. Elle vous accueille dans une pièce dédiée à des soins, dans une atmosphère douce, rassurante et chaleureuse, avec sa table de massage, ses plaids, ses huiles, ses ressentis, sa discrétion, son écoute, son respect de la pudeur, son attention et sa bienveillance. Elle propose des formations aux personnes qui souhaitent évoluer aussi dans ce domaine. Elle organise également 2 salons bien-être par an pour faire découvrir des thérapeutes du bien-être et artisans locaux au public. Parce que prendre soin de soi est juste essentiel. 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